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1: Amis auditeurs de Sur le chemin du Seigneur, merci de continuer avec nous l'étude des chemins de la vie d'Abraham, notre père dans la foi. Nous sommes dans la 8e partie de notre étude et elle est quasiment inspirée du chapitre 16 du livre de la Genèse. Si vous êtes un fidèle de cette émission ou si vous nous suivez pour la première fois, je vous informe qu'il est possible de disposer des copies des cassettes audio et des disques compacts et même des manuscrits de nos émissions. Et si vous avez des questions ou des sujets de prière, ou même si c'est pour nous saluer ou nous encourager, il vous suffira de nous écrire à l'adresse qui vous sera communiquée tout à l'heure. Dans une émission précédente, le docteur Michael Youssef nous avertissait que les temps d'épreuve suivent très souvent de près la période des grandes bénédictions. Et Abraham n'échappe pas à cette vérité. Après avoir reçu du Seigneur assurance, garantie, gage et serment dans une alliance pour l'immutabilité de sa promesse, il passe de la foi à la défaite. En effet, dans un élan d'impatience, Abraham s'est laissé entraîner dans une affaire dont les conséquences nous affectent tous aujourd'hui. Cet épisode de la vie d'Abraham nous révèle très clairement que quand même Dieu pardonne nos fautes et nos péchés, il n'en demeure pas moins qui nous laisse subir les conséquences de nos actes et nos attitudes. Chers amis, si vous êtes tentés par impatience ou par incontinence à faire ce que vous savez évidemment être interdit par Dieu, alors prenez le temps d'écouter ce message que Dieu vous adresse par l'intermédiaire de son messager de ce jour. Que Dieu vous fasse du bien par sa parole.

0: Welcome our listening friends.
1: Bienvenue à nos amis auditeurs.
0: We are delighted that you tuned in to listen to the rest of this program on the life of Abraham.
1: Nous sommes heureux que vous soyez à l'écoute pour suivre le reste du programme sur la vie d'Abraham.
0: In our last broadcast in Genesis chapter 15,
1: dans notre dernière émission basée sur le livre de la Genèse dans le chapitre 15,
0: we left Abraham on an emotional and spiritual peak.
1: Nous avons laissé Abraham dans un état émotionnel et spirituel culminant.
0: God passed between the pieces of the sacrifice to confirm his covenant.
1: Dieu est passé entre les morceaux d'animaux pour confirmer son alliance.
0: Now you would think that Abraham would spend the rest of his life continually trusting and waiting for the Lord.
1: On pourrait donc penser qu'Abraham passerait le restant de sa vie dans un état de confiance et d'espérance constante au Seigneur.
0: But instead, in a moment of impatience, he did an about face.
1: Mais au lieu de cela, dans un moment d'impatience, il a fait volte-face.
0: And stumbled headlong into the biggest mess he had ever made in his life.
1: Tombant la tête en avant dans le plus grand gâchis qu'il ait pu commettre dans sa vie.
0: You may remember I told you in the last few broadcasts that testing always nips at the heels of blessings.
1: Vous devez vous souvenir que je vous ai dit dans l'une de nos émissions précédentes que les épreuves tiennent les bénédictions par derrière.
0: For if Genesis 15 is called the chapter of faith,
1: si le chapitre 15 de Genèse peut s'intituler le chapitre de la foi,
0: then Genesis chapter 16 is a chapter of defeat.
1: Alors Genèse chapitre 16 est le chapitre de la défaite.
0: If in Genesis 15 Abraham walked by faith,
1: si en Genèse chapitre 15 Abraham a marché par la foi,
0: in Genesis 16 he walked by sight.
1: Au chapitre 16, il a marché par la vue.
0: If in Genesis 15 Abraham listened only to God,
1: si en Genèse 15 Abraham n'a écouté que Dieu,
0: in Genesis 16 he did what Adam did and listened to his wife.
1: En Genèse 16, il a fait comme Adam en écoutant sa femme.
0: My listening friends, don't misunderstand me here.
1: Mes chers amis, comprenez-moi bien ici.
0: Wives are wonderful counselors.
1: Les épouses sont d'excellentes conseillères.
0: But on this occasion, Sarah wrongly misled Abraham.
1: Mais à cette occasion précise, Sarah a malheureusement induit Abraham en erreur.
0: And he acquiesced and followed her to sin.
1: Et il a consenti à la suivre dans le péché.
0: That does not mean that Abraham was perfect.
1: Cela ne veut pas dire qu'Abraham était sans reproche.
0: I want to remind you that it was Abraham who asked Sarah to lie for him when they went to Egypt.
1: Je voudrais vous rappeler que c'est Abraham qui a demandé à Sarah de mentir en sa faveur lorsqu'ils étaient en Égypte.
0: Far from putting the blame on Sarah, it was Abraham who should have known better.
1: Loin de blâmer Sarah, c'est à Abraham de discerner ce qui était convenable.
0: Do you remember from the last broadcast when Abraham reminded the Lord of planning his life according to the law of the land?
1: Vous vous rappelez dans notre dernière émission, lorsque Abraham a suggéré à Dieu d'agir envers lui selon la coutume du pays.
0: Do you remember what God said?
1: Rappelez-vous ce que Dieu a dit.
0: In effect, God said, Abraham, you cannot do this.
1: En effet, Dieu a dit, Abraham, tu ne peux pas agir ainsi.
0: Let's read verse 4 of chapter 15 once again.
1: Lisons encore Genèse chapitre 15 au verset 4.
0: Sarah had two problems with this.
1: Sarah avait deux problèmes avec cela.
0: Number one.
1: Premièrement.
0: She was thoroughly frustrated because she was unable to become pregnant.
1: Elle était complètement frustrée du fait de ne pas pouvoir être enceinte.
0: Some of you will understand Sarah's heartache.
1: Certains d'entre vous comprendront aisément le chagrin de Sarah.
0: Secondly,
1: deuxièmement,
0: it did not seem that at her age she would be able to have her own baby.
1: Il paraissait invraisemblable qu'à son âge elle puisse avoir un enfant qui soit d'elle-même.
0: So she did what was customary of those days for a barren woman who could not have a child of her own.
1: Elle a donc naturellement agi selon la coutume de l'époque. Comme une femme stérile qui ne pouvait plus avoir d'enfant aurait dû agir.
0: She gave her maid to her husband so that the maid could bear a child by the husband.
1: Elle a donné sa servante à son mari afin que la servante ait un enfant avec son mari.
0: This is symbolically at least as if the baby was born of the wife.
1: C'était au moins symboliquement comme si c'était l'épouse qui donnait naissance à cet enfant.
0: So in verse 2 of chapter 16, Sarah tells Abraham, God has prevented me from having a baby.
1: Au verset 2 donc du chapitre 16 de la Genèse, Sarah dit à Abraham, Dieu m'a rendu stérile.
0: Well, if she's going to blame someone, it might as well be God, right?
1: Eh bien, s'il y a quelqu'un à blâmer, c'est bien Dieu, n'est-ce pas?
0: So she believed that God closed her womb.
1: Elle croyait donc que c'est Dieu qui a fermé ses entrailles.
0: But she could not believe that he could open her womb.
1: Mais elle ne croyait pas qu'il pouvait ouvrir ses entrailles.
0: How many of us blame God when things go wrong?
1: Combien d'entre nous blâmons Dieu quand les choses vont mal?
0: And we cannot believe that God can bring good out of these wrong things.
1: Et nous sommes incapables de croire que Dieu peut produire du bien à partir de ces choses mauvaises.
0: But that is wrong thinking.
1: Mais ça, c'est mal pensé.
0: Sarah's action was the epitome of self-sacrifice.
1: Les actions de Sarah illustrent ici le sacrifice de soi.
0: But sometimes we do the wrong thing with good motives.
1: Mais quelquefois, nous faisons de mauvaises choses à partir de bonnes motivations.
0: And that does not glorify God.
1: Et cela ne glorifie pas Dieu.
0: Sarah was trying to circumvent and short-circuit God's plan.
1: Sarah essayait de se dérober et de court-circuiter le plan de Dieu.
0: So she misled Abraham away from the path of obedience and trusting in God's promises on God's schedule.
1: Elle a donc détourné Abraham loin du chemin de l'obéissance et de la confiance dans la promesse et dans le planning de Dieu.
0: She not only wronged Abraham, she wronged Hagar and she wronged herself.
1: Elle a non seulement fait du mal à Abraham, mais elle l'a fait aussi à Hagar et à elle-même.
0: By trying to rob herself from being the matriarch of a great nation.
1: En essayant de se soustraire au privilège d'être l'autorité matriarcale d'une grande nation.
0: My listening friends, listen carefully.
1: Écoutez bien, chers auditeurs.
0: Christians often make the same double-edged mistake that Sarah made.
1: Les chrétiens commettent souvent cette même erreur à double tranchant que Sarah a commise.
0: Namely, presuming on God's grace on the one hand,
1: à savoir, prétendre compter sur la grâce de Dieu d'un côté,
0: and trying to help God out on the other.
1: Et essayer d'aider Dieu de l'autre.
0: What about Abraham?
1: Et Abraham dans tout cela?
0: Well, he went right on with the program.
1: Eh bien, il s'est accommodé au projet.
0: He did not pray.
1: Il n'a même pas prié pour ça.
0: He did not go to Bethel to check with God.
1: Il ne s'est pas rendu à Bethel pour chercher la face de Dieu.
0: It was the natural thing to do.
1: C'était ce qu'il y avait de plus naturel à faire.
0: And when something is natural, it is not supernatural.
1: Et quand quelque chose est naturel, c'est qu'elle n'est pas surnaturelle.
0: But what an awesome God we have.
1: Mais quel Dieu formidable nous avons.
0: He is famous for picking up the tattered threads of our disobedience and weaves them into something beautiful.
1: Il est réputé dans la façon de prendre les lambeaux déchiquetés de nos désobéissances pour en faire quelque chose de beau à voir.
0: He is famous for pasting together the fragments of fractured lives into beautiful pictures.
1: Il est réputé dans le ressoudage des fragments brisés de nos vies pour en redonner une belle image.
0: He specializes in taking the throwaway material and produces a beautiful quilt out of them.
1: Il est spécialisé dans le fait de récupérer du matériel abandonné et rejeté pour produire un duvet à partir de ces choses.
0: So Abraham and Sarah finally found out a way to help God perform his miracle.
1: Abraham et Sarah ont donc fini par trouver un moyen d'aider Dieu à accomplir son miracle.
0: Listening friends, I want you to listen very carefully.
1: Amis auditeurs, suivez-moi très bien.
0: When God intervenes, he doesn't need any help.
1: Dieu n'a besoin d'aucune aide lorsqu'il agit.
0: In fact, the opposite is true.
1: En fait, C'est le contraire qui est vrai.
0: When we step out of God's plan, we try to do it ourselves, and we can be sure that strife will follow.
1: Lorsque nous sortons du plan de Dieu, nous essayons de nous en sortir par nous-mêmes, et nous pouvons en être certains que cela va aboutir à des disputes.
0: When the flesh and the old nature intrude in the work of the church of God, division is inevitable.
1: Lorsque la chair et la vieille nature s'introduisent dans l'œuvre de l'Église de Dieu, la division est inévitable.
0: Whenever we let our desire to get out of control, we leave behind a trail of broken pieces and broken lives.
1: Lorsque nous n'arrivons plus à maîtriser nos désirs, nous laissons derrière nous des monceaux de vie brisées.
0: So in this case, little Ishmael came on the scene.
1: C'est ainsi que le petit Ishmael est entré en scène.
0: Born to an unhappy Sarah,
1: né d'une Sarah malheureuse,
0: born into every tension and resentment,
1: né dans un milieu de tension et de ressentiment.
0: No wonder he was called a wild donkey of a man.
1: Ce n'est donc pas surprenant qu'il soit appelé littéralement un sauvage d'un homme.
0: My listening friends, listen again.
1: Mes chers amis, écoutez encore ceci.
0: Sarah seemed to have forgotten that she is the one who instigated this whole problem.
1: Sarah semble avoir oublié qu'elle est à la base de tout ce problème.
0: Imagine Abraham's confusion.
1: Imaginez l'embarras d'Abraham.
0: He knew that this was Sarah's idea.
1: Il savait bien que l'idée était de Sarah.
0: And yet Sarah blamed it on Abraham.
1: Et pourtant, Sarah continue d'accuser Abraham.
0: Yes, refusing to accept responsibility for our action is not a modern day phenomenon.
1: Eh bien, refuser d'assumer les responsabilités de nos actions n'est pas un phénomène nouveau.
0: Adam blamed Eve and Eve blamed Satan.
1: Adam a accusé Ève et Ève a accusé Satan.
0: And here Sarah sought to place the blame on Abraham.
1: Et ici, Sarah cherche à mettre le tort sur Abraham.
0: Poor old Abraham, he was living in a house with two feuding women.
1: Pauvre vieil homme d'Abraham, il vivait dans une maison avec deux femmes qui sont à couteau tiré.
0: Men, I want you to learn from Abraham, learn how you handle this situation.
1: Je voudrais dire aux hommes de s'inspirer du cas d'Abraham pour apprendre comment prendre en main cette situation.
0: Abraham understood the first lesson of survival, which is called surrender.
1: Abraham a appris la première leçon de survie, qui s'appelle la résignation.
0: He knew he couldn't go to work and get away from home.
1: Il savait qu'il ne pouvait pas aller au travail et fuir ainsi la maison.
0: Most of us prefer to run away from our problems.
1: La plupart d'entre nous préférons fuir nos problèmes.
0: Rather than trying to deal with problems.
1: Au lieu d'essayer de résoudre ces problèmes.
0: But what they often don't realize is this.
1: Mais ce que l'on ne réalise pas souvent,
0: that they are carrying their problems right with them.
1: C'est que nous apportons avec nous les problèmes que nous voulions fuir.
0: But the angel of the Lord appeared to Hagar.
1: Un ange de l'Éternel est apparu à Agar.
0: And the angel told her the two words that would give most of us pause, and Hagar tried to escape from the house situation.
1: Et l'ange lui a dit deux mots qui auraient arrêté l'élan de la plupart d'entre nous. Et Agar a essayé de s'échapper de cette situation familiale.
0: But then the angel of the Lord came to her and told her what she did not like to hear.
1: Mais l'ange du Seigneur est venu vers elle et lui a dit ce qu'elle ne voulait pas entendre.
0: He said, "Return and submit."
1: Il lui a dit, retourne et soumets-toi.
0: Most of us pray that God would change our circumstances.
1: La plupart d'entre nous prions Dieu afin qu'il change nos circonstances.
0: Most often when I pray that kind of prayer, I hear the Lord to be saying the following.
1: Très souvent, lorsque je prie cette sorte de prière, j'entends le Seigneur dire ceci.
0: I want to change you to suit your circumstances.
1: Je voudrais te changer, toi, pour que tu t'accommodes à tes circonstances.
0: And so Hagar comes back and to live with Sarah 13 more years.
1: Ainsi donc, Agar est revenu pour demeurer avec Sarah pendant 13 autres années.
0: At this point of time, at the end of chapter 16 of the book of Genesis, Abraham was 86 years old.
1: Vers la fin du chapitre 16 de la Genèse, Abraham avait 86 ans.
0: We are going to stop our study here, and in our next broadcast, we'll continue.
1: C'est ici que nous arrêtons notre étude pour aujourd'hui, dans notre prochaine émission.
0: I want to tell you what Abraham did between the age of 86 and 99.
1: J'aimerais vous parler de ce que Abraham a fait entre 86 et 99 ans.
0: Until then, I wish you God's richest blessing.
1: En attendant de nous retrouver, je vous souhaite le meilleur de Dieu.

Retenons une leçon très importante de notre étude de ce jour avant de nous séparer. De bonnes intentions, de bonnes actions et même de bonnes motivations peuvent nous conduire à la ruine si ces dernières ne sont pas conformes à la volonté de Dieu pour nous. Comme Sarah, il nous arrive très souvent de croire que Dieu ait pu faire ceci, mais nous ne croyons pas qu'il soit capable de cela, c'est-à-dire de la solution au problème. Comme Sarah, nous prétendons très souvent compter sur la grâce et sur la puissance de Dieu, mais nos paroles et nos actions montrent en même temps que nous avons quelque chose à faire pour l'aider à y arriver. Il nous faut reconnaître que les situations délicates qui compliquent notre délivrance sont le fait de nos propres initiatives et de notre acharnement à vouloir nous en sortir par nous-mêmes. La seule façon de s'en sortir, chers amis, c'est de humblement remettre tout dans la main de celui qui peut parfaitement nous sauver. Et la Bible dit que c'est en Jésus et par Jésus seul que vous et moi, nous avons l'occasion de pratiquer ce que Dieu a préparé d'avance pour nous. Si vous invitez sincèrement le Seigneur Jésus à remettre sur les rails votre vie et votre destinée, il le fera. Je vous encourage vivement à le faire aujourd'hui. Faites-le ici et maintenant même. Et puis après, écrivez-nous pour nous le faire savoir et nous vous donnerons des conseils adéquats. Ne restez plus dans cet état de désobéissance à la volonté de Dieu, car rien de bon n'arrive à ceux qui sont hors de la volonté de Dieu. Et c'est ce que nous verrons dans la prochaine émission en étudiant toujours la vie d'Abraham. À bientôt.

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1: Amis auditeurs de Sur le chemin du Seigneur, merci de continuer avec nous l'étude des chemins de la vie d'Abraham, notre père dans la foi. Nous sommes dans la 8e partie de notre étude et elle est quasiment inspirée du chapitre 16 du livre de la Genèse. Si vous êtes un fidèle de cette émission ou si vous nous suivez pour la première fois, je vous informe qu'il est possible de disposer des copies des cassettes audio et des disques compacts et même des manuscrits de nos émissions. Et si vous avez des questions ou des sujets de prière, ou même si c'est pour nous saluer ou nous encourager, il vous suffira de nous écrire à l'adresse qui vous sera communiquée tout à l'heure. Dans une émission précédente, le docteur Michael Youssef nous avertissait que les temps d'épreuve suivent très souvent de près la période des grandes bénédictions. Et Abraham n'échappa à cette vérité. Après avoir reçu du Seigneur assurance, garantie, gage et serment dans une alliance pour l'immutabilité de sa promesse, il passe de la foi à la défaite. En effet, dans un élan d'impatience, Abraham s'est laissé entraîner dans une affaire dont les conséquences nous affectent tous aujourd'hui. Cet épisode de la vie d'Abraham nous révèle très clairement que quand même Dieu pardonne nos fautes et nos péchés, il n'en demeure pas moins qu'il nous laisse subir les conséquences de nos actes et nos attitudes. Chers amis, si vous êtes tentés par impatience ou par incontinence à faire ce que vous savez évidemment être interdit par Dieu, alors prenez le temps d'écouter ce message que Dieu vous adresse par l'intermédiaire de son messager de ce jour. Que Dieu vous fasse du bien par sa parole.

0: Welcome our listening friends.
1: Bienvenue à nos amis auditeurs.
0: We are delighted that you tuned in to listen to the rest of this program on the life of Abraham.
1: Nous sommes heureux que vous soyez à l'écoute pour suivre le reste du programme sur la vie d'Abraham.
0: In our last broadcast in Genesis chapter 15,
1: dans notre dernière émission basée sur le livre de la Genèse dans le chapitre 15,
0: we left Abraham on an emotional and spiritual peak.
1: Nous avons laissé Abraham dans un état émotionnel et spirituel culminant.
0: God passed between the pieces of the sacrifice to confirm his covenant.
1: Dieu est passé entre les morceaux d'animaux pour confirmer son alliance.
0: Now you would think that Abraham would spend the rest of his life continually trusting and waiting for the Lord.
1: On pourrait donc penser qu'Abraham passerait le restant de sa vie dans un état de confiance et d'espérance constante au Seigneur.
0: But instead, in a moment of impatience, he did an about face.
1: Mais au lieu de cela, dans un moment d'impatience, il a fait volte-face.
0: And stumbled headlong into the biggest mess he had ever made in his life.
1: Tombant la tête en avant dans le plus grand gâchis qu'il ait pu commettre dans sa vie.
0: You may remember I told you in the last few broadcasts that testing always nips at the heels of blessings.
1: Vous devez vous souvenir que je vous ai dit dans l'une de nos émissions précédentes que les épreuves tiennent les bénédictions par derrière.
0: For if Genesis 15 is called the chapter of faith,
1: si le chapitre 15 de Genèse peut s'intituler le chapitre de la foi,
0: then Genesis chapter 16 is a chapter of defeat.
1: Alors Genèse chapitre 16 est le chapitre de la défaite.
0: If in Genesis 15 Abraham walked by faith,
1: si en Genèse chapitre 15 Abraham a marché par la foi,
0: in Genesis 16 he walked by sight.
1: Au chapitre 16, il a marché par la vue.
0: If in Genesis 15 Abraham listened only to God,
1: si en Genèse 15 Abraham n'a écouté que Dieu,
0: in Genesis 16 he did what Adam did and listened to his wife.
1: En Genèse 16, il a fait comme Adam en écoutant sa femme.
0: My listening friends, don't misunderstand me here.
1: Mes chers amis, comprenez-moi bien ici.
0: Wives are wonderful counselors.
1: Les épouses sont d'excellentes conseillères.
0: But on this occasion, Sarah wrongly misled Abraham.
1: Mais à cette occasion précise, Sarah a malheureusement induit Abraham en erreur.
0: And he acquiesced and followed her to sin.
1: Et il a consenti à la suivre dans le péché.
0: That does not mean that Abraham was perfect.
1: Cela ne veut pas dire qu'Abraham était sans reproche.
0: I want to remind you that it was Abraham who asked Sarah to lie for him when they went to Egypt.
1: Je voudrais vous rappeler que c'est Abraham qui a demandé à Sarah de mentir en sa faveur lorsqu'ils étaient en Égypte.
0: Far from putting the blame on Sarah, it was Abraham who should have known better.
1: Loin de blâmer Sarah, c'est à Abraham de discerner ce qui était convenable.
0: Do you remember from the last broadcast when Abraham reminded the Lord of planning his life according to the law of the land?
1: Vous vous rappelez dans notre dernière émission, lorsque Abraham a suggéré à Dieu d'agir envers lui selon la coutume du pays?
0: Do you remember what God said?
1: Rappelez-vous ce que Dieu a dit.
0: In effect, God said, Abraham, you cannot do this.
1: En effet, Dieu a dit, Abraham, tu ne peux pas agir ainsi.
0: Let's read verse 4 of chapter 15 once again.
1: Lisons encore Genèse chapitre 15 au verset 4.
0: Sarah had two problems with this.
1: Sarah avait deux problèmes avec cela.
0: Number one.
1: Premièrement,
0: she was thoroughly frustrated because she was unable to become pregnant.
1: Elle était complètement frustrée du fait de ne pas pouvoir être enceinte.
0: Some of you will understand Sarah's heartache.
1: Certains d'entre vous comprendront aisément le chagrin de Sarah.
0: Secondly,
1: deuxièmement,
0: it did not seem that at her age she would be able to have her own baby.
1: Il paraissait invraisemblable qu'à son âge, elle puisse avoir un enfant qui soit d'elle-même.
0: So she did what was customary of those days for a barren woman who could not have a child of her own.
1: Elle a donc naturellement agi selon la coutume de l'époque, comme une femme stérile qui ne pouvait plus avoir d'enfant aurait dû agir.
0: She gave her maid to her husband so that the maid could bear a child by the husband.
1: Elle a donné sa servante à son mari afin que la servante ait un enfant avec son mari.
0: This is symbolically at least as if the baby was born of the wife.
1: C'était au moins symboliquement comme si c'était l'épouse qui donnait naissance à cet enfant.
0: So in verse 2 of chapter 16, Sarah tells Abraham, God has prevented me from having a baby.
1: Au verset 2 donc du chapitre 16 de la Genèse, Sarah dit à Abraham, Dieu m'a rendu stérile.
0: Well, if she's going to blame someone, it might as well be God, right?
1: Eh bien, s'il y a quelqu'un à blâmer, c'est bien Dieu, n'est-ce pas?
0: So she believed that God closed her womb.
1: Elle croyait donc que c'est Dieu qui a fermé ses entrailles.
0: But she could not believe that he could open her womb.
1: Mais elle ne croyait pas qu'il pouvait ouvrir ses entrailles.
0: How many of us blame God when things go wrong?
1: Combien d'entre nous blâmons Dieu quand les choses vont mal?
0: And we cannot believe that God can bring good out of these wrong things.
1: Et nous sommes incapables de croire que Dieu peut produire du bien à partir de ces choses mauvaises.
0: But that is wrong thinking.
1: Mais ça, c'est mal pensé.
0: Sarah's action was the epitome of self-sacrifice.
1: Les actions de Sarah illustrent ici le sacrifice de soi.
0: But sometimes we do the wrong thing with good motives.
1: Mais quelquefois, nous faisons de mauvaises choses à partir de bonnes motivations.
0: And that does not glorify God.
1: Et cela ne glorifie pas Dieu.
0: Sarah was trying to circumvent and short-circuit God's plan.
1: Sarah essayait de se dérober et de court-circuiter le plan de Dieu.
0: So she misled Abraham away from the path of obedience and trusting in God's promises on God's schedule.
1: Elle a donc détourné Abraham loin du chemin de l'obéissance et de la confiance dans la promesse et dans le planning de Dieu.
0: She not only wronged Abraham, she wronged Hagar and she wronged herself.
1: Elle a non seulement fait du mal à Abraham, mais elle l'a fait aussi à Hagar et à elle-même.
0: By trying to rob herself from being the matriarch of a great nation.
1: En essayant de se soustraire au privilège d'être l'autorité matriarcale d'une grande nation.
0: My listening friends, listen carefully.
1: Écoutez bien, chers auditeurs.
0: Christians often make the same double-edged mistake that Sarah made.
1: Les chrétiens commettent souvent cette même erreur à double tranchant que Sarah a commise.
0: Namely, presuming on God's grace on the one hand,
1: à savoir, prétendre compter sur la grâce de Dieu d'un côté,
0: and trying to help God out on the other.
1: Et essayer d'aider Dieu de l'autre.
0: What about Abraham?
1: Et Abraham dans tout cela?
0: Well, he went right on with the program.
1: Eh bien, il s'est accommodé au projet.
0: He did not pray.
1: Il n'a même pas prié pour ça.
0: He did not go to Bethel to check with God.
1: Il ne s'est pas rendu à Bethel pour chercher la face de Dieu.
0: It was a natural thing to do.
1: C'était ce qu'il y avait de plus naturel à faire.
0: And when something is natural, it is not supernatural.
1: Et quand quelque chose est naturel, c'est qu'elle n'est pas surnaturelle.
0: But what an awesome God we have.
1: Mais quel Dieu formidable nous avons.
0: He is famous for picking up the tattered threads of our disobedience and weaves them into something beautiful.
1: Il est réputé dans la façon de prendre les lambeaux déchiquetés de nos désobéissances pour en faire quelque chose de beau à voir.
0: He is famous for pasting together the fragments of fractured lives into beautiful pictures.
1: Il est réputé dans le ressoudage des fragments brisés de nos vies pour en redonner une belle image.
0: He specializes in taking the throwaway material and produces a beautiful quilt out of them.
1: Il est spécialisé dans le fait de récupérer du matériel abandonné et rejeté pour produire un duvet à partir de ces choses.
0: So Abraham and Sarah finally found out a way to help God perform his miracle.
1: Abraham et Sarah ont donc fini par trouver un moyen d'aider Dieu à accomplir son miracle.
0: Listening friends, I want you to listen very carefully.
1: Amis auditeurs, suivez-moi très bien.
0: When God intervenes, he doesn't need any help.
1: Dieu n'a besoin d'aucune aide lorsqu'il agit.
0: In fact, the opposite is true.
1: En fait, C'est le contraire qui est vrai.
0: When we step out of God's plan, we try to do it ourselves, and we can be sure that strife will follow.
1: Lorsque nous sortons du plan de Dieu, nous essayons de nous en sortir par nous-mêmes, et nous pouvons en être certains que cela va aboutir à des disputes.
0: When the flesh and the old nature intrude in the work of the church of God, division is inevitable.
1: Lorsque la chair et la vieille nature s'introduisent dans l'œuvre de l'Église de Dieu, la division est inévitable.
0: Whenever we let our desire to get out of control, we leave behind a trail of broken pieces and broken lives.
1: Lorsque nous n'arrivons plus à maîtriser nos désirs, nous laissons derrière nous des monceaux de vie brisées.
0: So in this case, little Ishmael came on the scene.
1: C'est ainsi que le petit Ishmael est entré en scène.
0: Born to an unhappy Sarah,
1: né d'une Sarah malheureuse,
0: born into every tension and resentment,
1: né dans un milieu de tension et de ressentiment.
0: No wonder he was called a wild donkey of a man.
1: Ce n'est donc pas surprenant qu'il soit appelé littéralement un sauvage d'un homme.
0: My listening friends, listen again.
1: Mes chers amis, écoutez encore ceci.
0: Sarah seemed to have forgotten that she is the one who instigated this whole problem.
1: Sarah semble avoir oublié qu'elle est à la base de tout ce problème.
0: Imagine Abraham's confusion.
1: Imaginez l'embarras d'Abraham.
0: He knew that this was Sarah's idea.
1: Il savait bien que l'idée était de Sarah.
0: And yet Sarah blamed it on Abraham.
1: Et pourtant, Sarah continue d'accuser Abraham.
0: Yes, refusing to accept responsibility for our action is not a modern day phenomenon.
1: Eh bien, refuser d'assumer les responsabilités de nos actions n'est pas un phénomène nouveau.
0: Adam blamed Eve and Eve blamed Satan.
1: Adam a accusé Ève et Ève a accusé Satan.
0: And here Sarah sought to place the blame on Abraham.
1: Et ici, Sarah cherche à mettre le tort sur Abraham.
0: Poor old Abraham, he was living in a house with two feuding women.
1: Pauvre vieil homme d'Abraham, il vivait dans une maison avec deux femmes qui sont à couteau tiré.
0: Men, I want you to learn from Abraham, learn how you handle this situation.
1: Je voudrais dire aux hommes de s'inspirer du cas d'Abraham pour apprendre comment prendre en main cette situation.
0: Abraham understood the first lesson of survival, which is called surrender.
1: Abraham a appris la première leçon de survie, qui s'appelle la résignation.
0: He knew he couldn't go to work and get away from home.
1: Il savait qu'il ne pouvait pas aller au travail et fuir ainsi la maison.
0: Most of us prefer to run away from our problems.
1: La plupart d'entre nous préférons fuir nos problèmes.
0: Rather than trying to deal with problems.
1: Au lieu d'essayer de résoudre ces problèmes.
0: But what they often don't realize is this.
1: Mais ce que l'on ne réalise pas souvent.
0: That they are carrying their problems right with them.
1: C'est que nous apportons avec nous les problèmes que nous voulions fuir.
0: But the angel of the Lord appeared to Hagar.
1: Un ange de l'Éternel est apparu à Agar.
0: And the angel told her the two words that would give most of us pause, and Hagar tried to escape from the house situation.
1: Et l'ange lui a dit deux mots qui auraient arrêté l'élan de la plupart d'entre nous. Et Agar a essayé de s'échapper de cette situation familiale.
0: But then the angel of the Lord came to her and told her what she did not like to hear.
1: Mais l'ange du Seigneur est venu vers elle et lui a dit ce qu'elle ne voulait pas entendre.
0: He said, "Return and submit."
1: Il lui a dit, retourne et soumets-toi.
0: Most of us pray that God would change our circumstances.
1: La plupart d'entre nous prions Dieu afin qu'il change nos circonstances.
0: Most often when I pray that kind of prayer, I hear the Lord to be saying the following.
1: Très souvent, lorsque je prie cette sorte de prière, j'entends le Seigneur dire ceci.
0: I want to change you to suit your circumstances.
1: Je voudrais te changer, toi, pour que tu t'accommodes à tes circonstances.
0: And so Hagar comes back and to live with Sarah 13 more years.
1: Ainsi donc, Agar est revenu pour demeurer avec Sarah pendant 13 autres années.
0: At this point of time, at the end of chapter 16 of the book of Genesis, Abraham was 86 years old.
1: Vers la fin du chapitre 16 de la Genèse, Abraham avait 86 ans.
0: We are going to stop our study here, and in our next broadcast, we will continue.
1: C'est ici que nous arrêtons notre étude pour aujourd'hui, dans notre prochaine émission.
0: I want to tell you what Abraham did between the age of 86 and 99.
1: J'aimerais vous parler de ce que Abraham a fait entre 86 et 99 ans.
0: Until then, I wish you God's richest blessing.
1: En attendant de nous retrouver, je vous souhaite le meilleur de Dieu.

Retenons une leçon très importante de notre étude de ce jour avant de nous séparer. De bonnes intentions, de bonnes actions et même de bonnes motivations peuvent nous conduire à la ruine si ces dernières ne sont pas conformes à la volonté de Dieu pour nous. Comme Sarah, il nous arrive très souvent de croire que Dieu ait pu faire ceci, mais nous ne croyons pas qu'il soit capable de cela, c'est-à-dire de la solution au problème. Comme Sarah, nous prétendons très souvent compter sur la grâce et sur la puissance de Dieu. Mais nos paroles et nos actions montrent en même temps que nous avons quelque chose à faire pour l'aider à y arriver. Il nous faut reconnaître que les situations délicates qui compliquent notre délivrance sont le fait de nos propres initiatives et de notre acharnement à vouloir nous en sortir par nous-mêmes. La seule façon de s'en sortir, chers amis, c'est de humblement remettre tout dans la main de celui qui peut parfaitement nous sauver. Et la Bible dit que c'est en Jésus et par Jésus seul que vous et moi, nous avons l'occasion de pratiquer ce que Dieu a préparé d'avance pour nous. Si vous invitez sincèrement le Seigneur Jésus à remettre sur les rails votre vie et votre destinée, il le fera. Je vous encourage vivement à le faire aujourd'hui. Faites-le ici et maintenant même. Et puis après, écrivez-nous pour nous le faire savoir. Et nous vous donnerons des conseils adéquats. Ne restez plus dans cet état de désobéissance à la volonté de Dieu, car rien de bon n'arrive à ceux qui sont hors de la volonté de Dieu. Et c'est ce que nous verrons dans la prochaine émission en étudiant toujours la vie d'Abraham. À bientôt.

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Et si vous avez des questions ou des sujets de prière, ou même si c'est pour nous saluer ou nous encourager, il vous suffira de nous écrire à l'adresse qui vous sera communiquée tout à l'heure. Dans une émission précédente, le docteur Michael Youssef nous avertissait que les temps d'épreuve suivent très souvent de près la période des grandes bénédictions. Et Abraham n'échappe pas à cette vérité. Après avoir reçu du Seigneur assurance, garantie, gage et serment dans une alliance pour l'immutabilité de sa promesse, il passe de la foi à la défaite. En effet, dans un élan d'impatience, Abraham s'est laissé entraîner dans une affaire dont les conséquences nous affectent tous aujourd'hui. Cet épisode de la vie d'Abraham nous révèle très clairement que quand même Dieu pardonne nos fautes et nos péchés, il n'en demeure pas moins qu'il nous laisse subir les conséquences de nos actes et nos attitudes. Chers amis, si vous êtes tentés par impatience ou par incontinence à faire ce que vous savez évidemment être interdit par Dieu, alors prenez le temps d'écouter ce message que Dieu vous adresse par l'intermédiaire de son messager de ce jour. Que Dieu vous fasse du bien par sa parole.

0: Welcome our listening friends.
1: Bienvenue à nos amis auditeurs.
0: We are delighted that you tuned in to listen to the rest of this program on the life of Abraham.
1: Nous sommes heureux que vous soyez à l'écoute pour suivre le reste du programme sur la vie d'Abraham.
0: In our last broadcast in Genesis chapter 15,
1: dans notre dernière émission basée sur le livre de la Genèse dans le chapitre 15,
0: we left Abraham on an emotional and spiritual peak.
1: Nous avons laissé Abraham dans un état émotionnel et spirituel culminant.
0: God passed between the pieces of the sacrifice to confirm his covenant.
1: Dieu est passé entre les morceaux d'animaux pour confirmer son alliance.
0: Now you would think that Abraham would spend the rest of his life continually trusting and waiting for the Lord.
1: On pourrait donc penser qu'Abraham passerait le restant de sa vie dans un état de confiance et d'espérance constante au Seigneur.
0: But instead, in a moment of impatience, he did an about face.
1: Mais au lieu de cela, dans un moment d'impatience, il a fait volte-face.
0: And stumbled headlong into the biggest mess he had ever made in his life.
1: Tombant la tête en avant dans le plus grand gâchis qu'il ait pu commettre dans sa vie.
0: You may remember I told you in the last few broadcasts that testing always nips at the heels of blessings.
1: Vous devez vous souvenir que je vous ai dit dans l'une de nos émissions précédentes que les épreuves tiennent les bénédictions par derrière.
0: For if Genesis 15 is called the chapter of faith,
1: si le chapitre 15 de Genèse peut s'intituler le chapitre de la foi,
0: then Genesis chapter 16 is a chapter of defeat.
1: Alors Genèse chapitre 16 est le chapitre de la défaite.
0: If in Genesis 15 Abraham walked by faith,
1: si en Genèse chapitre 15 Abraham a marché par la foi,
0: in Genesis 16 he walked by sight.
1: Au chapitre 16, il a marché par la vue.
0: If in Genesis 15 Abraham listened only to God,
1: si en Genèse 15 Abraham n'a écouté que Dieu,
0: in Genesis 16 he did what Adam did and listened to his wife.
1: En Genèse 16, il a fait comme Adam en écoutant sa femme.
0: My listening friends, don't misunderstand me here.
1: Mes chers amis, comprenez-moi bien ici.
0: Wives are wonderful counselors.
1: Les épouses sont d'excellentes conseillères.
0: But on this occasion, Sarah wrongly misled Abraham.
1: Mais à cette occasion précise, Sarah a malheureusement induit Abraham en erreur.
0: And he acquiesced and followed her to sin.
1: Et il a consenti à la suivre dans le péché.
0: That does not mean that Abraham was perfect.
1: Cela ne veut pas dire qu'Abraham était sans reproche.
0: I want to remind you that

0: It was Abraham who asked Sarah to lie for him when they went to Egypt.
1: Je voudrais vous rappeler que c'est Abraham qui a demandé à Sarah de mentir en sa faveur lorsqu'ils étaient en Égypte.
0: Far from putting the blame on Sarah, it was Abraham who should have known better.
1: Loin de blâmer Sarah, c'est à Abraham de discerner ce qui était convenable.
0: Do you remember from the last broadcast when Abraham reminded the Lord of planning his life according to the law of the land?
1: Vous vous rappelez dans notre dernière émission, lorsque Abraham a suggéré à Dieu d'agir envers lui selon la coutume du pays.
0: Do you remember what God said?
1: Rappelez-vous ce que Dieu a dit.
0: In effect, God said, Abraham, you cannot do this.
1: En effet, Dieu a dit, Abraham, tu ne peux pas agir ainsi.
0: Let's read verse 4 of chapter 15 once again.
1: Lisons encore Genèse chapitre 15 au verset 4.
0: Sarah had two problems with this.
1: Sarah avait deux problèmes avec cela.
0: Number one.
1: Premièrement,
0: she was thoroughly frustrated because she was unable to become pregnant.
1: Elle était complètement frustrée du fait de ne pas pouvoir être enceinte.
0: Some of you will understand Sarah's heartache.
1: Certains d'entre vous comprendront aisément le chagrin de Sarah.
0: Secondly,
1: deuxièmement,
0: it did not seem that at her age she would be able to have her own baby.
1: Il paraissait invraisemblable qu'à son âge, elle puisse avoir un enfant qui soit d'elle-même.
0: So she did what was customary of those days for a barren woman who could not have a child of her own.
1: Elle a donc naturellement agi selon la coutume de l'époque, comme une femme stérile qui ne pouvait plus avoir d'enfant aurait dû agir.
0: She gave her maid to her husband so that the maid could bear a child by the husband.
1: Elle a donné sa servante à son mari afin que la servante ait un enfant avec son mari.
0: This is symbolically at least as if the baby was born of the wife.
1: C'était au moins symboliquement comme si c'était l'épouse qui donnait naissance à cet enfant.
0: So in verse 2 of chapter 16, Sarah tells Abraham, God has prevented me from having a baby.
1: Au verset 2 donc du chapitre 16 de la Genèse, Sarah dit à Abraham, Dieu m'a rendu stérile.
0: Well, if she's going to blame someone, it might as well be God, right?
1: Eh bien, s'il y a quelqu'un à blâmer, c'est bien Dieu, n'est-ce pas?
0: So she believed that God closed her womb.
1: Elle croyait donc que c'est Dieu qui a fermé ses entrailles.
0: But she could not believe that he could open her womb.
1: Mais elle ne croyait pas qu'il pouvait ouvrir ses entrailles.
0: How many of us blame God when things go wrong?
1: Combien d'entre nous blâmons Dieu quand les choses vont mal?
0: And we cannot believe that God can bring good out of these wrong things.
1: Et nous sommes incapables de croire que Dieu peut produire du bien à partir de ces choses mauvaises.
0: But that is wrong thinking.
1: Mais ça, c'est mal pensé.
0: Sarah's action was the epitome of self-sacrifice.
1: Les actions de Sarah illustrent ici le sacrifice de soi.
0: But sometimes we do the wrong thing with good motives.
1: Mais quelquefois, nous faisons de mauvaises choses à partir de bonnes motivations.
0: And that does not glorify God.
1: Et cela ne glorifie pas Dieu.
0: Sarah was trying to circumvent and short-circuit God's plan.
1: Sarah essayait de se dérober et de court-circuiter le plan de Dieu.
0: So she misled Abraham away from the path of obedience and trusting in God's promises on God's schedule.
1: Elle a donc détourné Abraham loin du chemin de l'obéissance et de la confiance dans la promesse et dans le planning de Dieu.
0: She not only wronged Abraham, she wronged Hagar and she wronged herself.
1: Elle a non seulement fait du mal à Abraham, mais elle l'a fait aussi à Hagar et à elle-même.
0: By trying to rob herself from being the matriarch of a great nation.
1: En essayant de se soustraire au privilège d'être l'autorité matriarcale d'une grande nation.
0: My listening friends, listen carefully.
1: Écoutez bien, chers auditeurs.
0: Christians often make the same double-edged mistake that Sarah made.
1: Les chrétiens commettent souvent cette même erreur à double tranchant que Sarah a commise.
0: Namely, presuming on God's grace on the one hand,
1: à savoir, prétendre compter sur la grâce de Dieu d'un côté,
0: and trying to help God out on the other.
1: Et essayer d'aider Dieu de l'autre.
0: What about Abraham?
1: Et Abraham dans tout cela?
0: Well, he went right on with the program.
1: Eh bien, il s'est accommodé au projet.
0: He did not pray.
1: Il n'a même pas prié pour ça.
0: He did not go to Bethel to check with God.
1: Il ne s'est pas rendu à Bethel pour chercher la face de Dieu.
0: It was a natural thing to do.
1: C'était ce qu'il y avait de plus naturel à faire.
0: And when something is natural, it is not supernatural.
1: Et quand quelque chose est naturel, c'est qu'elle n'est pas surnaturelle.
0: But what an awesome God we have.
1: Mais quel Dieu formidable nous avons.
0: He is famous for picking up the tattered threads of our disobedience and weaves them into something beautiful.
1: Il est réputé dans la façon de prendre les lambeaux déchiquetés de nos désobéissances pour en faire quelque chose de beau à voir.
0: He is famous for pasting together the fragments of fractured lives into beautiful pictures.
1: Il est réputé dans le ressoudage des fragments brisés de nos vies pour en redonner une belle image.
0: He specializes in taking the throwaway material and produces a beautiful quilt out of them.
1: Il est spécialisé dans le fait de récupérer du matériel abandonné et rejeté pour produire un duvet à partir de ces choses.
0: So Abraham and Sarah finally found out a way to help God perform his miracle.
1: Abraham et Sarah ont donc fini par trouver un moyen d'aider Dieu à accomplir son miracle.
0: Listening friends, I want you to listen very carefully.
1: Amis auditeurs, suivez-moi très bien.
0: When God intervenes, he doesn't need any help.
1: Dieu n'a besoin d'aucune aide lorsqu'il agit.
0: In fact, the opposite is true.
1: En fait, c'est le contraire qui est vrai.
0: When we step out of God's plan, we try to do it ourselves and we can be sure that strife will follow.
1: Lorsque nous sortons du plan de Dieu, nous essayons de nous en sortir par nous-mêmes et nous pouvons en être certains que cela va aboutir à des disputes.
0: When the flesh and the old nature intrude in the work of the church of God, division is inevitable.
1: Lorsque la chair et la vieille nature s'introduisent dans l'œuvre de l'Église de Dieu, la division est inévitable.
0: Whenever we let our desire to get out of control, we leave behind a trail of broken pieces and broken lives.
1: Lorsque nous n'arrivons plus à maîtriser nos désirs, nous laissons derrière nous des monceaux de vie brisées.
0: So in this case, little Ishmael came on the scene.
1: C'est ainsi que le petit Ishmael est entré en scène.
0: Born to an unhappy Sarah.
1: Né d'une Sarah malheureuse.
0: Born into every tension and resentment.
1: Né dans un milieu de tension et de ressentiment.
0: No wonder he was called a wild donkey of a man.
1: Ce n'est donc pas surprenant qu'il soit appelé littéralement âne sauvage d'un homme.
0: My listening friends, listen again.
1: Mes chers amis, écoutez encore ceci.
0: Sarah seemed to have forgotten that she is the one who instigated this whole problem.
1: Sarah semble avoir oublié qu'elle est à la base de tout ce problème.
0: Imagine Abraham's confusion.
1: Imaginez l'embarras d'Abraham.
0: He knew that this was Sarah's idea.
1: Il savait bien que l'idée était de Sarah.
0: And yet Sarah blamed it on Abraham.
1: Et pourtant, Sarah continue d'accuser Abraham.
0: Yes, refusing to accept responsibility for our action is not a modern-day phenomenon.
1: Eh bien, refuser d'assumer les responsabilités de nos actions n'est pas un phénomène nouveau.
0: Adam blamed Eve and Eve blamed Satan.
1: Adam a accusé Eve et Eve a accusé Satan.
0: And here Sarah sought to place the blame on Abraham.
1: Et ici, Sarah cherche à mettre le tort sur Abraham.
0: Poor old Abraham, he was living in a house with two feuding women.
1: Pauvre vieil homme d'Abraham, il vivait dans une maison avec deux femmes qui sont à couteau tiré.
0: Men, I want you to learn from Abraham, learn how you handle this situation.
1: Je voudrais dire aux hommes de s'inspirer du cas d'Abraham pour apprendre comment prendre en main cette situation.
0: Abraham understood the first lesson of survival, which is called surrender.
1: Abraham a appris la première leçon de survie, qui s'appelle la résignation.
0: He knew he couldn't go to work and get away from home.
1: Ils savaient qu'ils ne pouvaient pas aller au travail et fuir ainsi la maison.
0: Most of us prefer to run away from our problems.
1: La plupart d'entre nous préférons fuir nos problèmes.
0: Rather than trying to deal with problems.
1: Au lieu d'essayer de résoudre ces problèmes.
0: But what they often don't realize is this.
1: Mais ce que l'on ne réalise pas souvent,
0: that they are carrying their problems right with them.
1: C'est que nous apportons avec nous les problèmes que nous voulions fuir.
0: But the angel of the Lord appeared to Hagar.
1: Un ange de l'Éternel est apparu à Agar.
0: And the angel told her the two words that would give most of us pause, and Hagar tried to escape from the house situation.
1: Et l'ange lui a dit deux mots qui auraient arrêté l'élan de la plupart d'entre nous. Et Agar a essayé de s'échapper de cette situation familiale.
0: But then the angel of the Lord came to her and told her what she did not like to hear.
1: Mais l'ange du Seigneur est venu vers elle et lui a dit ce qu'elle ne voulait pas entendre.
0: He said, "Return and submit."
1: Il lui a dit, retourne et soumets-toi.
0: Most of us pray that God would change our circumstances.
1: La plupart d'entre nous prions Dieu afin qu'il change nos circonstances.
0: Most often when I pray that kind of prayer, I hear the Lord to be saying the following.
1: Très souvent, lorsque je prie cette sorte de prière, j'entends le Seigneur dire ceci.
0: I want to change you to suit your circumstances.
1: Je voudrais te changer, toi, pour que tu t'accommodes à tes circonstances.
0: And so Hagar comes back and to live with Sarah 13 more years.
1: Ainsi donc, Agar est revenu pour demeurer avec Sarah pendant 13 autres années.
0: At this point of time, at the end of chapter 16 of the book of Genesis, Abraham was 86 years old.
1: Vers la fin du chapitre 16 de la Genèse, Abraham avait 86 ans.
0: We are going to stop our study here, and in our next broadcast, we will continue.
1: C'est ici que nous arrêtons notre étude pour aujourd'hui, dans notre prochaine émission.
0: I want to tell you what Abraham did between the age of 86 and 99.
1: J'aimerais vous parler de ce que Abraham a fait entre 86 et 99 ans.
0: Until then, I wish you God's richest blessing.
1: En attendant de nous retrouver, je vous souhaite le meilleur de Dieu.

Retenons une leçon très importante de notre étude de ce jour avant de nous séparer. De bonnes intentions, de bonnes actions et même de bonnes motivations peuvent nous conduire à la ruine si ces dernières ne sont pas conformes à la volonté de Dieu pour nous. Comme Sarah, il nous arrive très souvent de croire que Dieu ait pu faire ceci, mais nous ne croyons pas qu'il soit capable de cela, c'est-à-dire de la solution au problème. Comme Sarah, nous prétendons très souvent compter sur la grâce et sur la puissance de Dieu, mais nos paroles et nos actions montrent en même temps que nous avons quelque chose à faire pour l'aider à y arriver. Il nous faut reconnaître que les situations délicates qui compliquent notre délivrance sont le fait de nos propres initiatives et de notre acharnement à vouloir nous en sortir par nous-mêmes. La seule façon de s'en sortir, chers amis, c'est de humblement remettre tout dans la main de celui qui peut parfaitement nous sauver. Et la Bible dit que c'est en Jésus et par Jésus seul que vous et moi, nous avons l'occasion de pratiquer ce que Dieu a préparé d'avance pour nous. Si vous invitez sincèrement le Seigneur Jésus à remettre sur les rails votre vie et votre destinée, il le fera. Je vous encourage vivement à le faire aujourd'hui. Faites-le ici et maintenant même. Et puis après, écrivez-nous pour nous le faire savoir. Et nous vous donnerons des conseils adéquats. Ne restez plus dans cet état de désobéissance à la volonté de Dieu, car rien de bon n'arrive à ceux qui sont hors de la volonté de Dieu. Et c'est ce que nous verrons dans la prochaine émission en étudiant toujours la vie d'Abraham. À bientôt.